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2: Maintenant, vous connaissez le pourquoi de tous ces phénomènes qui paraissent si singuliers quand on les ignore et si merveilleux quand on les connaît.

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1: Prenons maintenant un fil d'acier des plus ordinaires. Il a à peu près 20 cm de long et moins d'un millimètre de diamètre. Pas grand-chose non plus. Mettons-le devant un lecteur électronique et nous obtiendrons, suivant la longueur utilisée, toute une gamme de cloches.

Lorsque le pied foule le substrat de la rivière, des millions de particules fines entrent en suspension et forment une constellation à travers les rayons du soleil. Des colonies d'œufs de crustacés et d'insectes s'accrochent aux surfaces rugueuses des galets. Sable, argile et limon, débris de feuilles et matières organiques sont autant de corps infimes, visibles seulement si l'on se place à leur échelle. Un monde dans un monde.

Si dans un jardin il y a des fleurs rouges et une fleur blanche. Si dans un jardin il y a des fleurs rouges et une fleur blanche. Les fleurs rouges n'acceptent pas la fleur blanche. La fleur blanche se pique avec sa propre épine. Saigne et devient rouge. Saigne et devient rouge pour être acceptée.

0: Cha-cha-cha.
1: Si le réglage est correct, la même séquence doit vous
2: si
1: sembler
2: le réglage de la phase des deux voix
1: des deux haut-parleurs.
2: La séquence musicale que vous allez entendre devra vous paraître venir du centre. Si l'émission vous paraît maintenant parfaitement centrée, c'est que l'équilibre de niveau des deux voix est correct.
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2: devra vous paraître venir du centre.
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1: Si l'émission vous paraît maintenant parfaitement centrée, c'est que l'équilibre de niveau des deux voix est correct.

Je crois qu'on ne doit pas oublier la nouvelle génération qui grandit parmi nous. Cette génération a besoin de s'exprimer avec des styles de musique que nous n'avons pas tous connus. Et je m'efforce de leur offrir des chants qu'ils auront du plaisir à chanter dans la présence de Dieu et pour sa gloire.

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0: How do we end?
1: Like this.
0: Gee, Captain Sam.
2: Fais exactement ce que je te dis. Je veux que tu sortes de ton lit.
3: Je peux pas.
2: Il le faut. Il faut que tu sortes de ce lit et que tu sortes de cette chambre. Va dans la pièce de devant, ouvre la fenêtre et crie de toutes tes forces.
3: Je peux pas, Henri, je peux pas bouger, j'ai trop peur. J'ai essayé, mais je peux pas bouger, je peux pas.
2: Continue d'essayer.

Il est temps de révéler tout ce que je sais des Quarks. 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

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Le Millefolio. Tous mes confrères l'auraient pris pour un objet. Je me suis longtemps interrogé sur l'incroyable endurance de ce petit être dans les conduits d'aspirateur. Quoi de plus impressionnant que de le voir lutter contre un vent de force 13 sur l'échelle de Zeda? Il se barre, s'acharne, se révolte pour retarder son destin, la dispersion, la dislocation de tout son être. Comme lui, d'innombrables Millefolios tentent chaque jour de résister à la folie ménagère. Grâce à mes efforts inlassables, nous allons enfin pouvoir entendre le cri déchirant du Millefolio juste avant sa disparition.

Millefolio. Genre modulo itératif, espèce 76 521, 37. Spécimen archivé.

0: Ouais.
1: Initialisation du système en cours. Veuillez patienter. Le système se place en position d'acquisition. Veuillez patienter.

0: Qu'est-ce que vous regardez?
1: Qui? Moi?
0: Oui, vous, qu'est-ce que vous regardez?
1: Rien.
0: Si, je m'excuse, mais vous regardiez quelque chose.
1: Bon, je regardais votre oreille.
0: Qu'est-ce qu'elle a, mon oreille? Vous êtes au Torino?
1: Non.
0: Bon, bah alors foutez-moi la paix.

0: vais juste descendre 2 secondes. Je vais m'acheter un cadeau.
1: Qu'est-ce que c'est ça?
2: Ça, c'est du jouet pour les petits enfants.
1: Comment ça marche?
2: Là, je fais volume. Musique, changer. Avec le piano.
1: Ok. Quelles sont les paroles?
3: I want ti ti ti. Il n'est que. Oh là là. Attends.
1: Je remets la musique.

0: Awonu ti ti ti kinda kota. Oh, c'est ça?
1: Ah, only kid, I understand it pas.
2: Ah, voilà. Le reste, j'entends pas. Et you are ça, j'attends, mais.
3: I wanna give.
2: Ah, you are a kid.
4: I wanna kid.
2: Yeah, you are a kid.
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7: Voilà, pidi.
5: And kill, and stay on the car. Sky. Ah non, attends. I want kill, and stay on the sky. Ça, c'est la première.
8: Ça veut dire quoi, cette phrase?
5: Kill, c'est je tue, et je reste en plein ciel.
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5: oh. And a kid, when the man on the fly,
9: oh.
5: I wanna kill, and stay on the sky,
9: oh.
5: Like this, everybody.
2: En plus, c'est pas mon genre de musique.
8: Oh,
2: là,
8: tu
2: c'est...
8: dis que tu vas le faire, puis finalement...
2: Non, si c'était pas. Quelque chose de rock ou un truc comme ça, je l'aurais fait, mais là, c'est naze, quand même. C'est très naze. Je sais pas, il n'y aurait pas un truc, un truc de Nirvana ou un truc de... Quelque chose...
8: Ah, oui, juste le micro, qui est la chanteuse, parce que je connais pas la chanteuse.
10: C'est Gwen Stéphane. Et c'est chorégraphe les filles, c'est des Chinois.
8: Ah, je vous crois. Et quel est... Vous connaissez le nom de la chanson?
11: Again.
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4: J'ai réussi?
8: Hein?
4: J'ai réussi?
8: Oui. Ah. Oui, bien sûr. Ok, merci. Personne d'autre veut le faire? Non. Ok, bon. Merci beaucoup. Merci, au revoir.

0: Vous avez tenu un grillon dans votre main. Il n'est pas arrivé à chanter, je crois.
1: Le grillon n'a pas arrivé à chanter, et je crois pas, c'est pas par peur, parce qu'elle voulait bien. Mais j'ai remarqué que presque tous les grillons et criquets ont du mal à démarrer. Ils font un petit son mécanique avant qu'il arrive à chanter les chants qu'on connaît. Seulement ces sons, ils sont très faibles. Puisque j'avais le crayon dans la main, j'avais le...
0: Et le micro dans l'autre main ?
1: Oui, oui.
0: C'est ça qu'on entend en ce moment.
1: Oui.
0: Et au bout d'un moment, vous l'avez relâché ?
1: Je ne me rappelle pas, mais certainement.
0: Et là, il a chanté.
1: C'est peut-être la chaleur de la main qu'il a fait chanter.
0: Vous avez enregistré également des cigales qui se parlaient également. Il y avait un duo de cigales.
1: Il y a un enregistrement de deux cigales mâles qui s'approchent sur un tronc d'arbre en chantant. Et au moment où ils sont très proches l'un et l'autre, il fait des gestes comme ils sont en battre. Et puis, leur chant, ça change complètement. Ça dure un moment très court et puis... C'est

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1: Tu bivouaques ce frottement, tement, tement, tement,
0: et
1: tement, tement, ce frottement.

0: après c'est terminé pour les enregistrements.
1: Ouais, et si tu veux juste faire un coup de, pour que ça soit un peu le même mode de douceur que tout à l'heure.

0: Non, c'est des grives. C'est grives. Tout le monde ne sait pas les siffler. Il faut faire un roulement, comme moi, je ne sais pas. Il y a le jet aussi, le jet il fait... Puis le picatard, lui, le pivert, il cogne dans un arbre sec pour faire un trou pour trouver des fourmis. Il cherche, il pomme. Puis le printemps, il siffle comme un monsieur, là. Attention. Mais les palombes aussi, la palombe. Elle a recouru, mais je ne sais pas bien la recouru.
1: Coucou, coucou, coucou, coucou, coucou, coucou.
0: La palombe. Ah ben oui, on est là dans les bois, on est tranquille. Hein. C'est calme, c'est... Oh, on n'entend pas de bruit, rien. Que des bruits d'oiseaux, c'est reposant, c'est bien comme tout. Il faut avoir la patience, il faut que je répète, et puis il faut aimer. Le plombier lui monte le matin et démonte le soir, tous les jours. Et il mange là, toujours. Parce qu'on est toujours à l'affût de ces vols de palombes qui arrivent. Ben oui. Moi, je me rappelle, il a fallu que j'aille à l'armée. Et à l'armée, il a fallu que j'aille en Algérie. Des postes de garde, comme les palombiers. Puis, on était là, quoi. Ah, j'en ai chié, moi. Oh, putain. Fallait monter la garde et attendre. Hein. Tu savais pas si t'allais te faire couper les couilles ou te faire fusiller. Et il y avait un poste d'artilleur, mais pratiquement tous les soirs, ils étaient harcelés. Le général, le colonel, tout ça, ils ont décidé de fouiller le terrain. 3 jours, là. Dormir et fouiller. 3 jours. Quand on est parti, on était 32 ou 3 dans la chambre. On est revenu 7. Ça y est, c'est comme si tu savais plus où tu es. Quand tu tombes sur des choses comme ça, c'est... J'ai gardé le fusil, c'est tout. Voilà, le chêne là.

Je garde l'idée de. Je garde l'idée, quoi, du. Et de la forme. Non. J'efface. Hein. Je recommence et je le mets dans l'autre sens, par exemple. Et dans ce sens-là, c'est pour plus tard. Et dans ce sens-là, hein. Ici, c'est. Je sais pas, ça n'en finit pas. Ouais.

Voilà. Quoique non. Ça s'enchaîne pas non plus. C'est. En fait, on sent déjà tout de suite qu'on a deux formes pour le faire, mais déjà à l'envers, comme un cercle. Et puis comme un autre cercle. En fait, on le fait inverser, mais non. On fait en fait deux cercles qui sont pas vraiment des cercles. Faut pas aller au bout, en fait. Ce qu'il faut, c'est reprendre. Voilà. Vous voyez ce que je veux dire. Et en fait, c'est pas facile, quoi.

Il m'écrivait d'Afrique. Il opposait le temps africain au temps européen, mais aussi au temps asiatique. Il disait qu'au XIXe siècle, l'humanité avait réglé ses comptes avec l'espace et que l'enjeu du XXe était la cohabitation des temps. À propos, saviez-vous qu'il y a des émeutes en Île-de-France ?

Maintenant, vous allez voir un truc pas banal. Ça glisse, ça remonte, ça redescend, ça se dilate. Vous me direz peut-être que c'est compliqué, je répondrai, c'est pas le truc de tout le monde.

avant de chanter la gavotte, il faut que tu apprennes à danser avant. Parce que tu n'auras pas le rythme si tu ne sais pas danser. Donc il faut que tu saches danser premièrement. Et après, alors tu peux chanter.

Je remercie le Seigneur parce que j'ai du plaisir dans tous les styles musicaux, sauf ceux qui ne collent pas aux paroles, qui ne servent pas à nous amener dans la louange et dans l'adoration.

Déjà, la nuit se lève. Il est temps de partir car nous avons tout vu. Il est là-bas, un lieu éloigné de Belzébuth, que l'œil n'aperçoit pas, mais que le bruit d'un petit ruisseau révèle. Nous entrâmes dans ce sentier caché pour retourner au monde lumineux. De là, nous sortîmes pour revoir les étoiles.